Je ferme les yeux. Je me réveille ailleurs. Je suis avec eux. Un voyage intérieur. Peu importe où je suis. Le jour ou bien la nuit. Je ne suis plus jamais seule. Je n'ai plus jamais peur.

autres. Tous ces visages sont des masques, des mains, des griffes, prêtes à tout, à s'enfoncer dans votre cœur. Mais la férocité ne demande aucun courage. Aucun courage.